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Chanson d'un grand poète québécois. Presque inconnu, certains peut-être, quelques chanceux parmi vous, l'auront rencontré à tout hasard dans une taverne. C'est Carlos Labrosse. Non, c'est très, très véridique. C'est un bonhomme qui a fait une bien belle chanson, moi, à mon avis. Comme chanson qui veut dire ce qu'elle veut dire, là. C'est pas mal correct. C'est bien simple aussi. Ça s'appelle « Chambre à louer ». Mais pour vous introduire le personnage en question, le seul gars qui est barré dans tous les hôtels, tous les tavernes du Canada, Winnipeg, Vancouver, barré partout, je vais vous faire une espèce de pot-pourri de ses œuvres. Prendre une bonne gorgée, par exemple, si vous voulez bien. Excusez. Quand tout le monde s'est couché, moi je commence à chanter tout en tapant du pied. Mon père qui ne dort pas répète dans sa tête tout bas: il faut que j'aille jouer à balle avec mon gars. Il faut que j'aille jouer à balle sur le banc. Je frappe la balle, je la ramasse. Je me dis que pour pénitence, faut que je réchauffe le banc. À mesure que je grandissais, j'avais un idéal. C'était de jouer à la balle. Et lorsqu'il y a eu un grand changement, lorsque j'ai eu mon deuxième gant, je m'en alla. Un soir comme ça, moi l'inconnu, moi l'étranger, je cherche un coup de coûte, un petit coin pour me réchauffer. Mais où est-il le nid si doux, le savez-vous? 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

Et c'est que le début.

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0: du côté de mon père, c'était des Rodari qui sont venus
1: d'Italie.
0: Mais je ne sais pas si c'était, ça devait être mes aïeux, ça. Et du côté de ma mère, il venait d'Allemagne.
2: Ah bon?
0: Rimer.

Après, à la guerre de 14, il y avait mon grand-père et mon oncle, son fils, qui étaient là-bas. Ils restaient donc là-haut, ma maman et sa sœur. Et un jour, ils ont reçu un papier d'Allemagne, un courrier, disons. Et ils ont... ma grand-mère a refusé le courrier parce qu'elle a eu peur d'être... qu'on lui dise qu'elle était collaboratrice, tu vois. Et elle a refusé, peut-être par notaire, j'en sais rien, parce que quelques années après, j'en suis que ce courrier, c'était un rimeur qui était tout seul en Allemagne, qui avait du bien, et qui léguait à ma grand-mère et à mon grand-père, mais sûrement à ma grand-mère, puis c'était elle, la rimeur. Mais ils l'ont su quelques années après. Donc ça, c'était avant la guerre de 14, hein, qu'ils sont venus. La Tchécoslovaquie, il y a une région qui s'appelle les Sudètes. D'ailleurs, quand mon beau-frère s'est marié avec ma sœur, là, c'était marqué sur l'acte de mariage « apatride ». Les Allemands, ils voulaient cette région des Sudètes-là. Donc, tu sais, quand il y a eu les accords de Munich de signer, donc, ils devaient envahir personne, et puis ils ont envahi la Pologne, la Tchécoslovaquie. Et comme cette province était tchécoslovaque, mais les autres, les Allemands la voulaient, qu'est-ce qu'ils ont fait? Ils ont passé, ils ont enrôlé le père de mon beau-frère, son père, ils l'ont enrôlé de force, dans l'armée allemande. Ils ont enrôlé M. Jupp. Il avait un cousin qui allait, mais il n'est jamais revenu. Lui, il ne voulait pas partir, donc ils l'auront fusillé, il n'a que su après. Et du fait qu'ils étaient enrôlés dans l'armée allemande, ils leur disaient « Bon, vous venez avec nous, ils les ont enrôlés, on va gagner la guerre et vous aurez la nationalité, vous ne serez plus apatride, vous aurez la nationalité allemande. » Mais il arrivait le contraire. L'Allemagne a perdu la guerre, alors eux, ils sont venus prisonniers allemands. Ils sont arrivés à Paris, enfin, pour que le père de mon beau-frère arrive à Paris, ça a été toute une histoire. Quoi. C'est un des chefs qui allait... il y en avait qui étaient pour aller en Russie, d'autres pour l'Amérique, et d'autres pour l'Allemagne, pour la France. Et alors, voilà, pour la France. Déjà, mon beau-frère et sa mère et sa sœur, ils avaient passé le Rhin à la nage. Ils étaient déjà en France, et le père Zimmermann, il n'avait pas envie d'aller ailleurs. Et alors, il devait partir dans la nuit, et avec son chef, qu'est-ce que c'est les plus hauts gradés dans l'armée, moi j'en sais rien, qui les surveillait et qui distribuait, il lui avait raconté un petit peu l'affaire. Et alors, il dit, monsieur Zimmermann, vous ne partirez pas, vous ne tracassez pas, vous ne partirez ni en Amérique, ni en Russie. Mais il dit, vous ne tracassez pas, vous serez caché. Et le soir, quand c'était bien noir, un peu tard, à 11h, il l'a emmené chez lui, il l'a fait dormir chez lui. Et à 3h du matin, avant que tout le monde parte, que tous les autres viennent pour faire des expéditions à droite et à gauche, le père Zimmermann, il était déjà en France. Il est venu, cet homme, et il aime la raconter ici. Il a une maison qui est dans la Haute-Loire en descendant par là-bas. C'est lui qui me l'a raconté, ça. Voilà. Et alors, donc, il a atterri à Paris. Est-ce que je te dis, à Paris, tous les petits patrons, les gros patrons, les multinationales, c'était pas énorme à l'époque, ils allaient faire leur marché. Et comme il avait le secret du verre de Bohème, il est venu, il a atterri à Ambert. C'est les Béroudi qui l'ont fait venir, pour faire le verre. Mais il y avait aussi la famille Zimmermann, Strinzel, qui était mariée. Il y en a un des fils, Strinzel, qui était marié avec Tani Fauché de Valère. Alors, ils étaient là-bas à Gablon, c'était pareil. Les Zimmermann faisaient le verre, et les Strinzel, ils faisaient les perles en verre, mais des perles de qualité, de belles perles. Ils ont tout fait venir, ils se sont trouvés là, et c'est comme ça que l'usine de verre s'est montée à Pellegrol. C'est les Béroudi qui ont fait leur marché à Paris. Voilà, ils étaient là à vendre, il fallait choisir.

0: Moi, je me rappelle quand j'étais marmot, le long de du chemin de Pelgon,
1: oui, il y avait
0: une petite rave où coulait de l'eau.
1: Oui.
0: On ramassait des déchets de verre.
1: Ah oui, oui, il y en avait beaucoup.
0: Oui. Oui.
1: Et voilà comment il a atterri en France. Il devait avoir dans les 13 ou 14 ans, mon beau-frère, parce que il était allé à l'école ici. Oui. Erwin Zimmermann. Alors, ils sont venus ici, mon beau-frère, et puis après, ben, il a connu ma soeur, ils se sont mariés. Ils se sont mariés, il a continué, ils avaient l'usine à Pelgrolles. Et puis, le père Zimmermann, le père de mon beau-frère, ils sont venus ici, ils ont fait venir les femmes, lui et la madame Zimmermann et la famille des Strinzel, les femmes et avec les enfants. Seulement ces femmes, elles ne s'habituaient pas en France. Et alors, quand il avait été prisonnier, ou quand il était enrôlé dans l'armée allemande, le père Zimmermann, ils avaient fait des blocos là-haut, vers Kiel, Hambourg et tout ça. Ils connaissaient toute cette région-là. Mmh. Et alors, elles sont parties dans le Holstein, et ils sont revenus à l'endroit qu'ils connaissaient, mais c'était un endroit vraiment perdu. Il y avait des arbres, il y avait des genêts. La première fois que ma sœur y est allée, il y avait les traces des renards et des machins. Il n'y avait rien, quoi. Alors, tout doucement, ils ont construit, ils se sont installés. Le père a refait une usine de verre et les Strinzel ont continué à faire les perles.

Ah si, ouais, si, mon beau-père, il mérite. Tu sais, lui, il mérite, hein, parce qu'il en a bavé. Hein. Parce que ceux qui étaient à la guerre, à la révolution, parce que c'était une révolution, ils ont autant souffert que ceux qui sont restés là-bas. Mais seulement, les uns, ils pensent qu'ils ont souffert plus que la famille qui est restée là-bas, alors qu'en réalité, c'était pareil. Même ceux qui étaient à la révolution, qu'est-ce que tu veux, c'était... La première fois que je suis allé à Taoussi, ils fusillaient les gens contre le cimetière, il y avait des trous partout, c'était bon. Oui, 65, 66 peut-être. Oui, il y avait encore le vieux cimetière, et c'était plein de trous de balles, ils ne l'avaient pas enlevé. Alors après, M. Franco, ils ont fait relever tous les morts, tous les os qu'il y avait. Il a fait un nouveau cimetière, tiens-toi bien, catholique, en plus haut. Catholique, alors si tu n'étais pas catholique, tu pouvais rentrer, mais tu étais à part. Comme les juifs, ils sont à part, dans le cimetière qu'ils ont fait faire. Alors, tu sais, il y a des trucs... Ça faisait mal au cœur. Mmh.

J'en ai avec mon beau-frère qui venait de se marier. On est passé par les petites frontières parce qu'à l'époque, il fallait passer par Andail parce que Bielsa, c'était pas ouvert. Il avait la deux chevaux, donc il y avait Patricia et Serge et moi et ma belle-sœur. Et elle, quand elle a fait faire son passeport, c'était Mademoiselle. Oh là là, comment c'est leur nom? Ils sont sermentisants, ces gens. Enfin, pour nous. Et elle est partie avec, oui, avec le passeport qu'elle avait fait faire avant, mais elle était devenue Madame Navarro. Et oui, mais c'est que là-haut, tous les Amèques, il y avait des guérites et la garde civile, avec le truc là-haut. Ils ont arrêté mon beau-frère. Il ne revenait pas. Et il ne revenait pas, on a dit ça y est, on va le ramasser. Enfin, ils l'ont laissé passer. Il est monté dans la deux chevaux, il tremblait comme ça. Et quand là, on a fait quelques 200, 300, 400 mètres, il n'y avait plus de gardien civil. Après, il s'est arrêté, il est resté là plus de demi-heure pour... Mais on avait peur, hein. Je vais mieux vous dire quand tu les voyais là. Ils te visaient dedans. On arrive à Taossé, plus de trois dans la rue, il ne fallait pas. La gardien civile arrivait, on se séparait. C'était ça.

D'ailleurs, quand ma cousine Germaine, ben, c'était après la guerre, était bien entamée, elle était institutrice. Et là, vous savez, les instituteurs, ils faisaient bon, l'école dans les petites écoles de campagne, et ils étaient secrétaires de mairie. Alors, elle avait fait l'école à Dorange, Novacelle, Mer, tout ça, Saint-Clément. Et quand il y avait des vacances scolaires, elle venait à la maison et elle descendait, elle allait voir ses parents qui étaient à l'époque à Pont-Jubeau. Donc, elle allait les voir, elle descendait à pied, ma maman l'accompagnait. Et quand elle passait là-bas, au Baril Blanc, il y avait encore... Oui, il y avait le Baril Blanc. Il y avait, vous savez, où est la ferme des Domailles. Il y a une porte qui donne sur la route, là. Ah oui, ils se cachaient là, les... Ils se cachaient là, oui, parce qu'il y, il y avait une grosse fenière, ils se cachaient là. Et alors, ma maman accompagnait ma cousine, à l'époque, ça se faisait comme ça. Et elle prenait le train 6 heures, je crois. Alors, elle passait de bonne heure. Et à l'époque, on avait des sabots. Et il avait entendu, il avait compris que c'était quelqu'un qui allait prendre le train, voilà. Voilà. Et un jour, bon, mais c'était... Ils avaient passé un nombre de fois, déjà. Et un jour, le père est sorti par cette porte-là. Et je ne sais pas qu'est-ce qu'il a raconté. Il a dit, voilà... Je vous écoute, je pense que vous allez prendre le train, enfin bon, je ne sais pas. Il a vu qui c'était. Et puis, il s'est bien un peu hasardé parce qu'il aurait bien pu tomber sur quelqu'un d'autre. Non. Je pense que vous avez compris, si je sors par là, je sors d'une cassette. Alors, ma maman a compris tout de suite. Elle a dit, oh ben monsieur, oui, vous sortez d'où vous voulez, c'est pas nous qui allons vous dénoncer. Et c'est là qu'elle s'est fait connaître, qu'il a dit qu'il était juif, qu'il se cachait avec sa famille, et que quand ils entendraient qu'il y avait des Allemands qui montaient de Clermont à Saint-Étienne, de les prévenir. Alors ma maman a dit, oui, je vous préviendrai, ça c'est sûr.

Et du moment ici, c'était encore catholique. Et tu sais que les républicains, bon ben, voilà, j'étais certainement catholique, mais pas pratiquant. Donc ils étaient considérés comme pire que des rouges, comme des satans. Mais alors après, bon, ça s'est arrangé parce qu'ils ont vu qu'ils travaillaient quand même, tu vois. Je vais te dire que pendant la guerre, mon papa avait beaucoup de l'Hérodari, ils étaient nombreux, donc il y avait beaucoup de descendants, c'était beaucoup de cousines qui s'étaient élevées là-haut d'ailleurs, dans la maison où restait nous. Et pendant la guerre, elles étaient, ces cousines germaines de mon père, elles étaient éparpillées sur Termont à droite et à gauche, et elles revenaient au bercail pendant les vacances, elles revenaient dans le village du Malgrassin, la maison qui était au fond là-bas. Et puis, elle venait à la maison, et comme c'était des grandes couturières, elle connaissait beaucoup de monde. Elle nous amenait des préfets, elle nous amenait les papes de Rivoire et Carré, les patrons de Rivoire et Carré, elle nous amenait, enfin, beaucoup de gens. Il venait beaucoup de monde à la maison, beaucoup de monde. Il venait du monde de toutes les conditions. Elle nous amenait les Béraudis. Attends, elle nous amenait qui encore? Ah mais, oui, bah, enfin, voilà. Et en plus de ça, elle nous amenait des Polonais. Je me rappelle toujours, d'ailleurs, ils étaient très très polis, les Polonais. Très très polis. Et puis, il y avait une cousine germaine, elle était divorcée, mais c'était la grosse couturière qui amenait tous ces gens-là. Et il y avait un monsieur Payou qui s'amenait, c'était un vieux garçon, alors ça venait tout ensemble, tout ça. Ça fricotait un peu, je ne sais pas un jour qu'est-ce qu'elle a voulu dire. Et ce Polonais lui dit, mais madame Fifi, mais s'il vous plaît, il ne faut pas parler comme ça, c'est mal. Alors, on a été élevés dans cette ambiance-là.

Et puis après, on a été élevés au milieu des... Enfin, au milieu des Juifs, mais il y a eu beaucoup de Juifs. À Saint-Martin, à la cure de Saint-Martin, on avait caché des Juifs arméniens. Ils étaient des Simons. Personne ne les a dénoncés, heureusement. Et c'est... alors, ces Simons, ils sont restés quelque temps, ils étaient tailleurs. Ils gagnaient leur vie. Et puis un beau jour, ils avaient des de la famille à Lyon et d'autres à Saint-Étienne. Mais vous savez, il y avait la réquisition autrefois dans les campagnes. Alors, il fallait déclarer tant de pommes de terre, tant de, tu avais tant de vaches, tu devais avoir tant de beurre, tant de... Enfin, voilà. Et puis, ils sont partis, mais c'est que... Quand ils étaient à Saint-Martin, ils allaient dans toutes les maisons, au Malgrassin et tout, et ils trouvaient leur vie, bien sûr. Et puis, tu les vois, et puis ils revenaient, mais ils ne disaient pas quand ils revenaient. Ils revenaient de Lyon, souvent, ils prenaient une vieille voiture contre eux. Alors, tu les voyais qu'arriver le dimanche à midi, ils disaient rien. Tu avais gardé ton beurre pour la semaine, parce que même que tu aies des vaches, nous, suivant les vaches qu'on avait, on avait droit à garder 250 grammes de beurre pour nous par semaine. Alors, tu les voyais arriver à midi. « Oh, Antonia, vous allez bien nous donner un peu de beurre ?» en parlant de ma maman. « Mais les poules, j'en ai pas beaucoup. »« Ah, vous allez donner quand même 3 heures. » Alors, ils passaient chez nous. Eh bien, une semaine, quand ils venaient, on n'avait plus de beurre pour la semaine. Donc, ils emmenaient le beurre. Ils emmenaient 3 œufs, ils montaient chez Rodari en haut. La même chose, ils allaient chez la mère Choc. C'était là qu'ils venaient, les 3 maisons. Et ils emmenaient pour 15 jours. Voilà pourquoi, alors, quand c'est comme ça, tu comprends, tu prends l'esprit ouvert.

0: J'ai vu Carlos là-haut. Mais là, bon, j'étais pas jeune. Le Carlos qui cherchait partout, là. Il était, je l'ai vu là-haut, chez Carl. Et on est monté, on savait pas que c'était lui, on est monté manger avec lui. Et Carl nous a que dit que c'était Carlos quand il a été parti après. À Baffy. Il était à la cure de Baffy, à l'époque. Carlos, c'était, il disait, l'ennemi public numéro un. Il le cherchait partout en Afrique, je sais partout. Il restait quelque temps caché là-haut, mais pas trop quand même. Mais nous, on l'a vu, on est monté. Mais comme il y avait toujours des gens qui venaient comme ça, les Basques qui se cachaient aussi, un des chefs du gouvernement basque espagnol en exil, qui avait été pris, qui s'est évadé, on l'a fait évader de la prison de Paris, il est atterri en Berne. Quelqu'un lui a donné notre adresse, il est atterri là, mais il restait au-dessus de chez Croix le primeur. T'as raconté ?
1: Rue du Château.
0: Rue du Château. Ouais. Mais il travaillait chez Fournier. Ouais. Il avait... et là, voilà, quelqu'un, alors, bon, ben... Là, bon, il est nu. Alors, on n'a rien dit, et puis un jour, je reçois un coup de fil. Allô, monsieur Navarro, non, madame Navarro, on était en haut, c'est lieu encore ça. Oui, voilà, ici, responsable, attends, comment ils m'ont dit le gouvernement, attends, gouvernement républicain basque ou un truc comme ça, en exil, je crois que c'était Andaï ou une des villes à côté. J'ai dit, monsieur, qu'est-ce que vous me voulez? Moi, je ne connais pas. Je connais de nom, mais je n'ai rien à faire avec vous. Si, on a donné votre numéro, madame, on nous a donné votre... Ben, j'ai dit, je ne vois pas qui c'est qui a pu vous donner mon numéro, parce que votre mari est bien espagnol. J'ai dit, oui, mais ce n'est pas une raison. Oui, alors on nous a donné votre numéro, super bon numéro. Ben, j'ai dit, monsieur, je regrette, mais vous n'êtes pas au bon numéro, parce que je n'ai rien à faire. Moi, je ne connais pas d'autres Espagnols que quelques-uns. Ils ont appelé trois fois. Enfin, si vous le voyez, ce monsieur, ben je dis, je ne le verrai pas. Dans les Espagnols qui viennent, il n'y en a aucun qui soit basque. Et puis après, la troisième fois, alors on lui avait fait dire, il dit non, non, la prochaine fois tu réponds. Alors j'ai répondu, et là, voilà. Après, ils ont fait leurs affaires, parce qu'ils voulaient savoir s'il était bien ici et tout, et si c'était sûr qu'il ne serait pas dénoncé, tu vois. Et après, il est rentré au Pays Basque et il était chef de la police basque. On l'appelait la chef, je crois qu'il est... Il s'appelait Xavier, mais je n'ai jamais su son nom. Donc après, il est parti au Pays Basque français. Et quand il est parti, il lui dit, ben, à l'époque, on passait par le Pays Basque parce que Bielsa, ce n'était pas ouvert encore. Et de son port, ce n'était pas tellement agréable. Alors on passait par le Pays Basque. Et on s'arrêtait toujours, je ne me rappelle plus où cet endroit, c'est connu dans... Tu vois, il faudrait que j'ai la carte. On s'arrêtait toujours à un restaurant-hôtel, on couchait là la nuit, et on s'arrêtait là parce qu'on mangeait des fruits de mer très, très bons, très frais et tout. Et on connaissait ce coin-là. Et quand il est parti, il lui dit, bon, quand tu descendras en Espagne, tu viendras me voir, tu t'arrêteras à tel restaurant, tu te demanderas à passer à la cuisine, tu demanderas un tel derrière. Alors on connaissait le restaurant avant de connaître le monsieur là. Et on a fait ça, on s'arrête, bon comme d'habitude, on a retenu la chambre, on a dit bon. Et puis il passe derrière et il a demandé un tel. Et il dit bon voilà, je suis un tel, je voudrais voir si Xavier, je voudrais voir Xavier. Alors on dit on ne connaît pas Xavier ici. Alors il dit bon ben on ne connaît pas Xavier, je ne sais pas, on m'a dit de m'adresser là, ça m'étonne. Il dit écoute, alors le bonhomme, il dit, moi je

J'avais demandé le nom, le prénom des petits et tout. Alors il dit, bon, ben, ça va, tu peux venir. Mais lui, il n'était pas sorti, hein, de peur encore que, tu vois, hein, pour aller récupérer dans une maison. Ils étaient plusieurs qui vivaient, il y avait des paysans, donc il y avait autour des vaches, quelques chèvres, quelques moutons. Il y avait plusieurs personnes, plusieurs logements, il était là. Et alors là, oui, on est arrivé, voilà. Mais pour y trouver, tu pouvais toujours courir, hein. On est passé par trois personnes, hein. Et voilà, on est resté là-bas, on est resté, on a mangé, et on est redescendu coucher à l'hôtel après. Et la fois là où on allait le voir, après on a continué, on est passé donc par une petite, cette petite frontière basse qui était belle, tout plein, c'était beau, on passait toujours par là parce qu'on s'arrêtait. Il faut que je cherche dans la ville, on s'arrêtait toujours au même restaurant, on mangeait très bien, et puis on continuait. Et puis bien sûr, là, on partait le soir tard, on était fatigués, et quand on a eu traversé la petite frontière, il y avait un chemin de terre sur la droite. Mon homme a dit, tiens, je vais m'arrêter un moment, je vais dormir. On fait quelques mètres, ou peut-être 50 mètres, police basque. Le TA. Où c'est que vous allez, monsieur? Mais je vais nulle part pour me reposer. On avait peur là. Hein. Alors, descendez de voiture. On est descendu, mon mari. Alors, votre nom et tout, dit, mais si vous voulez, vous pouvez appeler telle personne à tel endroit. Et alors, il a donné toutes les coordonnées de ceux qui connaissaient la mairie, à Taoussé. Un qui était à la guardia civile, qui était un copain à lui. Enfin, tout ce qu'il a pu, je vous rappelle plus. Mais ils ont téléphoné, hein. Il a dit, bon, monsieur, oui, c'est vrai ce que nous avez dit, vous partez, mais tout de suite, hein, et qu'on ne vous revoit pas.

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0: du côté de mon père, c'était des Rodaris qui sont venus
1: d'Italie.
0: Mais je ne sais pas si c'était, ça devait être mes aïeux, ça. Et du côté de ma mère, il venait d'Allemagne.
2: Ah bon?
0: Riemer.

Après, à la guerre 14, j'avais mon grand-père et mon oncle, son fils, qui étaient là-bas. Ils restaient donc là-haut, ma maman et sa sœur. Et un jour, ils ont reçu un papier d'Allemagne, un courrier, disons. Et ma grand-mère a refusé le courrier parce qu'elle a eu peur d'être... qu'on lui dise qu'elle était collaboratrice, tu vois. Et elle l'a refusé, peut-être par notaire, j'en sais rien, parce que quelques années après, j'en suis que ce courrier, c'était un rimeur qui était tout seul en Allemagne, qui avait du bien, et qu'il léguait à ma grand-mère et à mon grand-père, mais sûrement à ma grand-mère, puis c'était elle, la rimeur. Mais ils l'ont su quelques années après. Donc ça, c'était avant la guerre de 14, hein, qu'ils sont venus. La Tchécoslovaquie, il y a une région qui s'appelle les Sudètes. D'ailleurs, quand mon beau-frère s'est marié avec ma sœur, là, c'était marqué sur l'acte de mariage apatride. Les Allemands, ils voulaient cette région des Sudètes-là. Donc, tu sais, quand il y a eu les

accord de signer, donc ils devaient envahir personne, et puis ils ont envahi la Pologne, la Tchécoslovaquie. Et comme cette province était tchécoslovaque, mais les autres, les Allemands la voulaient, qu'est-ce qu'ils ont fait? Ils ont passé, ils ont enrôlé le père de mon beau-frère, son père, ils l'ont enrôlé de force dans l'armée allemande. Ils ont enrôlé M. Juppe. Il avait un cousin qui allait, mais il n'est jamais revenu. Lui, il ne voulait pas partir, donc ils l'auront fusillé, il l'a su après. Et du fait qu'ils étaient enrôlés dans l'armée allemande, ils leur disaient, bon, vous venez avec nous, ils les ont enrôlés, on va gagner la guerre et vous aurez la nationalité. Vous ne serez plus apatride, vous aurez la nationalité allemande. Il arrivait le contraire. L'Allemagne a perdu la guerre, alors eux, ils sont venus prisonniers allemands. Ils sont arrivés à Paris, enfin, pour que le père de mon beau-frère arrive à Paris, ça a été toute une histoire. C'est un des chefs qui allait. Il y en avait qui étaient pour aller en Russie, d'autres pour l'Amérique, et d'autres pour l'Allemagne, pour la France. Et alors, voilà, pour la France. Déjà, mon beau-frère et sa mère et sa sœur, ils avaient passé le Rhin à la nage. Ils étaient déjà en France et le père Zimmermann, il n'avait pas envie d'aller ailleurs. Et alors, il devait partir dans la nuit et avec son chef, qu'est-ce que c'est les plus hauts gradés dans l'armée, moi j'en sais rien, qui les surveillait et qui distribuait, il lui avait raconté un petit peu l'affaire. Et alors, il dit, monsieur Zimmermann, vous ne partirez pas, vous ne tracassez pas, vous ne partirez ni en Amérique, ni en Russie, mais il dit, vous ne tracassez pas, vous serez caché. Et le soir, quand c'était bien noir, un peu tard, à 11h, il l'a emmené chez lui, il l'a fait dormir chez lui. Et à 3h du matin, avant que tout le monde parte, que tous les autres viennent pour faire des expéditions à droite et à gauche, le père Zimmermann, il était déjà en France. Il est venu, cet homme. Il vient de la raconter ici, il a une maison qui est dans la Haute-Loire, en descendant. Voilà. C'est lui qui me l'a raconté, ça. Voilà. Et alors donc, il a atterri, après il a atterri à Paris, est-ce que je t'ai dit, à Paris, tous les petits patrons, les gros patrons, les multinationales, c'était pas énorme à l'époque, ils allaient faire leur marché. Et comme il avait le secret du verre de Bohème, il est venu, il a atterri à Anvers, c'est les Béroudis qui l'ont fait, pour faire le verre. Mais il y avait aussi la famille Zimmermann, Sinzel, qui était mariée, il y en a un des filles qui était marié avec un ministre. Alors, ils étaient là-bas, c'était pareil. Les Zimmermann faisaient le verre, Il y a des perles.

devais avoir dans les 13 ou 14 ans, mon beau-frère, parce que il était allé à l'école. Oui. Hervé Zimmermann. Alors, ils sont venus ici, mon beau-frère, et puis après, ben, il a connu Martin. Ils se sont mariés. Il a continué. Ils avaient le contrôle. Et puis, le père Zimmermann, le père de mon beau-frère, ils sont venus ici, ils ont fait venir les femmes, lui et la Madame Zimmermann et la famille des Stritzel, les femmes et avec les enfants. Seulement ces femmes, elles ne s'habituaient pas en France. Et alors, quand il avait été prisonnier, ou quand il était enrôlé dans l'armée allemande, le père Zimmermann, ils avaient fait des blocos là-haut vers Kiel, Hambourg et tout ça. Ils connaissaient toute cette région-là. Mmh. Et alors, elles sont parties dans le Holstein et ils sont revenus à l'endroit qu'ils connaissaient, mais c'était un endroit vraiment perdu. Il y avait des arbres, il y avait des genêts. La première fois que ma sœur y est allée, il y avait les traces des renards et des machins, il n'y avait rien, quoi. Alors, tout doucement, ils ont construit, ils se sont installés. Le père a refait une usine de verre et les Stritzel continuaient à faire les perles.

Ah si, ben, si, mon beau-père, il mérite. Tu sais, lui, il mérite, hein, parce qu'il en a bavé. Hein. Parce que ceux qui étaient à la guerre, à la révolution, parce que c'était une révolution, ils ont autant souffert que ceux qui sont restés là-bas. Mais seulement, les uns, ils pensent qu'ils ont souffert plus que la famille qui est restée là-bas, alors qu'en réalité, c'était pareil. Même ceux qui étaient à la guerre, à la révolution, qu'est-ce que tu veux, c'était... La première fois que je suis allé à Taoussé, ils fusillaient les gens contre le cimetière, il y avait des troupes partout, c'était bon. Oui, 65, 66 peut-être. Oui, il y avait encore le vieux cimetière, et c'était plein de trous de balles, ils ne l'avaient pas enlevé. Alors après, M. Franco, ils ont fait relever tous les morts, tous les os qu'il y avait. Il a fait un nouveau cimetière, tiens-toi bien, catholique.

directrice. Et là, vous savez, les instituteurs, ils faisaient bon, l'école dans les petites écoles de campagne, ils étaient secrétaires de mairie. Alors, elle avait fait l'école à Dorange, Novacelle, Mer, tout ça, Saint-Clément. Et quand il y avait des vacances scolaires, elle venait à la maison et elle descendait, elle allait voir ses parents qui étaient à l'époque à Port-Jubaud. Donc, elle allait les voir, elle descendait à pied, ma maman l'accompagnait. Et quand elle passait là-bas... au Barry Blanc, il y avait encore... Oui, il y avait le Barry Blanc. Il y avait, vous savez, où est la ferme des Domailles. Il y a une porte qui donne sur la route, là. Ah oui, ils se cachaient là, les... Ils se cachaient là, oui, parce qu'il y, a une gros... il y avait une grosse fenière, ils se cachaient là. Et alors, ma maman alors, accompagnait ma cousine, à l'époque, ça se faisait comme ça. Et elle prenait le train à 6 heures, je crois. Alors, elle passait de bonne heure. Et à l'époque, on avait des sabots. Et... il avait entendu, il avait compris que c'était quelqu'un qui allait prendre le train, voilà, voilà. Et un jour, oh mais c'était, j'avais passé un nombre de fois déjà, et un jour, le père est sorti par cette porte-là. Et je ne sais pas qu'est-ce qu'il a raconté, il a dit, voilà, je vous écoute, je pense que vous allez prendre le train, enfin bon, je ne sais pas, il a vu qui c'était. Et puis, il s'est bien un peu hasardé, parce qu'il aurait bien pu tomber sur quelqu'un d'autre. Mais je pense que, vous avez compris, si je sors par là, je sors d'une cassette. Alors, ma maman a compris tout de suite, elle a dit, oh ben monsieur, oui, vous sortez d'où vous voulez, c'est pas nous qui allons vous dénoncer. Et c'est là qu'elle s'est fait connaître, qu'il a dit qu'il était juif, qu'il se cachait avec sa famille. Et que quand ils entendraient qu'il y avait des Allemands qui montaient de Clermont à Saint-Étienne, de les prévenir. Alors ma maman a dit, oui, je vous préviendrai, ça c'est sûr.

Et du moment ici, c'était encore catholique. Et tu sais que les républicains, bon ben, voilà, ils étaient certainement catholiques, mais pas pratiquants. Donc ils étaient considérés comme pire que des rouges, comme des satans. Mais alors après, bon, ça s'est arrangé parce qu'ils ont vu qu'ils travaillaient quand même, tu vois. Je vais te dire que pendant la guerre, mon papa avait beaucoup de l'hérodarie, ils étaient nombreux, donc il y avait beaucoup de descendants, c'était beaucoup de cousines qui s'étaient élevées là-haut d'ailleurs, dans la maison où restait nous. Et pendant la guerre, ces cousines germaines de mon père, elles étaient éparpillées sur Tarmont à droite et à gauche, et elles revenaient au bercail pendant les vacances, elles revenaient dans le village du Malgrassin, la maison qui était au fond là-bas. Et puis, elle venait à la maison, et comme c'était des grandes couturières, elle connaissait beaucoup de monde. Elle nous amenait des préfets, elle nous amenait les papes de Rivoire et Carré, les patrons de Rivoire et Carré, elle nous amenait, enfin, beaucoup de gens. Il venait beaucoup de monde à la maison, beaucoup de monde. Il venait du monde de toutes les conditions. Elle nous amenait les Béraudis. Attends, elle nous amenait qui encore? Ah mais, oui, bah, enfin, voilà. Et en plus de ça, elle nous amenait des Polonais. Elle nous amenait des Polonais, je me rappelle toujours. D'ailleurs, ils étaient très très polis, les Polonais. Très très polis. Et puis, il y avait une cousine germaine, elle était divorcée, mais c'était la grosse couturière qui amenait tous ces gens-là. Il y avait un monsieur Payou qui s'amenait, c'était un vieux garçon, alors ça venait tout ensemble, tout ça. Ça fricotait un peu, je ne sais pas un jour qu'est-ce qu'elle a voulu dire. Et ce Polonais lui dit, mais madame Fifi, mais s'il vous plaît, il ne faut pas parler comme ça, c'est mal. Alors, on a été élevés dans cette ambiance-là.

Et puis après, on a été élevés au milieu des juifs. Enfin, au milieu des juifs, mais il y a eu beaucoup de juifs. À Saint-Martin, à la cure de Saint-Martin, on avait battu des juifs arméniens. Ils étaient des Simons. Personne ne les avait donc, heureusement. Alors que sinon, ils sont restés quelque temps, ils étaient ailleurs. Ils gagnaient leur vie, et puis un beau jour, ils avaient déjà de la famille à Lyon et d'autres à Saint-Étienne. Vous savez, il y avait la réquisition, pourquoi la réquisition. Il fallait déclarer tant de pommes de terre, j'avais tant de vaches, il devait avoir tant de beurre, tant de rats. Voilà. Et puis ils sont partis, mais c'est que quand ils étaient à Saint-Martin, ils avaient dans le

même parce que même que tu es des vaches, nous, suivant les vaches qu'on avait, on avait le droit à garder 250 grammes de beurre pour nous par semaine. Alors qu'il les voyait arriver à midi, pour entraîner, j'avais dit à tout le monde, c'est sûr. Mais tout, je n'ai pas beaucoup. Ah, vous avez donné quand même 3 de la lorraine passée chez vous. Alors, une semaine, on a été une autre la semaine. Donc, il en met le beurre, il en met 3 œufs, il manquait sur le baril en haut. Il amenait sur la mer. C'était là qu'il venait les 3 maisons. Et ils emmenaient pour 15 jours.

Carlos, il est parti. Il est venu là-haut, c'est ça. Et on est dans le terme.

0: C'est quelque part cassé là-haut, mais pas trop quand même. Mais nous, on l'a vu, on est monté, mais comme il y avait toujours des gens qui venaient comme ça, les Basques qui se cachaient aussi, un des chefs du gouvernement basque-espagnol en exil, qui avait été pris, qui s'est évadé, on l'a fait évader de la prison de Paris, à Thierry Lambert. Quelqu'un lui a donné notre adresse au délateur là, mais il est resté au-dessus de chez Croix de Pignon. T'as rencontré
1: Rue du Château.
0: Mais il travaillait chez Fournier. Et là, quelqu'un. Il a dit, et puis un jour, je reçois un coup de fil.

descendras une femme, tu viendras me voir. Tu t'arrêteras à tel restaurant, tu te demanderas passer à la cuisine, tu demanderas un tel derrière. Alors on connaissait le restaurant avant de connaître le monsieur là. Et on a fait ça, on s'arrête, bon, comme d'habitude, on a retenu la chambre, on a dit bon. Et puis il passe derrière, il a demandé un tel, et il dit bon voilà, je suis un tel, je voudrais voir si Xavier, je voudrais voir Xavier. Alors, je ne connais pas Xavier ici. Alors il dit bon, bah, on ne connaît pas Xavier, je ne sais pas, on m'a dit de m'adresser là, ça m'étonne. Il dit écoute, alors le bonhomme, il dit moi je ne connais pas, mais attends, je vais aller voir quelqu'un, peut-être qu'il connaîtra. Il connaissait bien sûr, puisqu'on nous avait dit de s'adresser à lui. Bon, alors il dit bon, ben oui, suis-moi. Alors on est parti, on a suivi. On est monté dans leur voiture, bien sûr pas dans la nôtre. Et puis, on n'arrivait jamais, on n'arrivait jamais. Et puis, arrivé à un endroit, il dit, bon, vous descendez maintenant, vous attendez là. Mais tu comprends, dans la montagne, il y en avait des trucs. Il allait voir s'il était là, si c'était bien les personnes qu'attendait l'autre Xavier. Alors, il nous avait demandé le nom, le prénom des petits et tout. Alors il dit, bon, ben, ça va, tu peux venir. Et, mais lui, il n'était pas sorti, hein, de peur encore que, tu vois, hein, pour aller le récupérer dans une maison. Ils étaient plusieurs qui vivaient, il y avait des paysans, donc il y avait autour des vaches, quelques chèvres, quelques moutons. Il y avait plusieurs personnes, plusieurs logements, il était là. Et alors là, et on est arrivé, voilà. Mais pour y trouver, tu pouvais toujours courir, hein. On est passé par trois personnes. Hein. Et voilà, on est resté là-bas, on est resté, on a mangé, et on est redescendu coucher à l'hôtel après. Et la fois là où on allait le voir, après on a continué, on est passé donc par une petite, cette petite frontière basse qui était belle, tout plein, c'était beau, on passait toujours par là parce qu'on s'arrêtait. Il faut que je cherche dans la ville, qu'il y avait. On s'arrêtait toujours au même restaurant, on mangeait très bien, et puis on continuait. Et puis, bien sûr, là, on partait le soir tard, on était fatigués, et quand on a eu traversé la petite frontière, il y avait un chemin de terre sur la droite. Mon homme a dit, tiens, je vais m'arrêter un moment, je vais dormir. On fait quelques mètres, ou peut-être 50 mètres, police basque. L'ETA. Où c'est que vous allez, monsieur? Mais je dis, je vais nulle part pour me reposer. On avait peur, là, hein. Alors, on descendait de voiture, on est descendu, mon mari. Alors, votre nom et tout, dit, ben, si vous voulez, vous pouvez appeler telle personne à tel endroit. Et alors, il a donné toute la coordonnée de ceux qui connaissaient la mairie, à Taoussé. Un qui était à la Guardia Civile, qui était un copain à lui. Enfin, tout ce qu'il a pu, je ne me rappelle plus. Mais ils ont téléphoné, hein. Il a dit, bon, monsieur, oui. C'est vrai ce que nous avait dit, vous partez, mais tout de suite, hein, et qu'on ne vous revoit pas.

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Il avait croqué une poignée de grains de café. Depuis, il était très, très, très énervé. Il n'arrêtait plus de trotter à travers les rues. Il n'arrêtait plus de chanter comme un perdu. Il gesticulait, il s'agitait comme un dératé. Il vous répétait sans respirer d'un air très excité. Je viens de croquer une poignée des graines de café. Je suis stupéfait de l'effet que ça me fait. Grain de café, depuis ce matin-là, tout le monde l'appelle comme ça. Grain de café, il est toujours pressé, toujours énervé, c'est papa. Grain de café, le seul vrai grain de café de Santa Fe. Pour avoir croqué une poignée de grains de café, il est maintenant le Don Juan de Santa Fe. Veston d'alpaca, souliers plats, chapeau Panama, fier comme un lama, il court par-ci, par-là. Les femmes du quartier, toutes pâmées, tombent à ses pieds. 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

peu, hein. Mais t'arrives quand même à te glisser sous la peau de chaque perso que j'effleure des yeux de mes bouquins débiles. Bon, je te laisse, je vais retrouver mon copain. Ça fait une heure qu'il est en bas. On part deux jours dans les causes du Larzac pour faire du poney ou du saut élastique, je sais plus. Enfin bref, j'espère que toi ça va. À plus.

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6: Bonjour à tous, bonjour à toutes, bienvenue sur Dédicace du siècle, l'émission de radio anticarcérale, l'émission de lutte contre toutes les prisons, émission de soutien à toutes les personnes incarcérées, qu'elles soient dans le Puy-de-Dôme ou ailleurs. Voilà, on se retrouve pour une nouvelle émission mensuelle qui est diffusée donc le premier samedi du mois. Sur Radio Campus 93.3 à 18h, et qui sera rediffusé dans deux semaines, qui est aussi diffusé sur Radio Super Larsen tous les samedis à 16h, et que vous pouvez retrouver en podcast sur le site de Radio Campus. Voilà, bienvenue. Sans tergiverser, on va commencer par un petit point d'actu, parce que l'actu, elle est chaude. Elle est chaude, l'actualité.
7: Ouais, on va. Alors, j'ai pas trop fait l'actualité. Hein. On va parler canicule, de chaleur.
6: Je crois que c'est le sujet d'actualité.
7: Faire, comme TF1 et France 2, on va parler canicule. Sauf qu'on va pas parler du.
6: Est-ce qu'on s'arrache les climatiseurs en prison?
7: Ouais, voilà. On peut en parler, notamment des climatiseurs. Climatiseurs en prison, parce que bon, il n'y en a pas du tout, mais certains peuvent peut-être en cantiner quand on a beaucoup d'argent, et encore. Mais vu la pénurie qu'il y a dans les stocks en France, je suis pas sûr que ça arrive même en prison, quoi, même si on peut cantiner. Ce que quand même faut rappeler, que dans les prisons en ce moment, du coup, il y a quand même pas mal de tôles qu'on vu le thermomètre monter jusqu'à 50 degrés en cellule. Des températures très hautes et souvent, il n'y a aucun moyen de se rafraîchir, quoi. Donc il n'y a pas de ventilo dans les cellules. Les fenêtres, souvent, elles sont inaccessibles ou c'est des toutes petites fenêtres. Maintenant, les fenêtres, souvent en prison, c'est du coup, tu as des barreaux, après les barreaux, tu as des grillages. Et maintenant, dans les nouvelles prisons, par-dessus ça, tu as des espèces de caillebotis. Du coup, ça fait que l'air ne circule plus du tout. Il n'y a plus d'air qui circule. On sait que le nombre de prisons, il a encore augmenté ce mois-ci, du coup il est passé à 89 000 pratiquement.
6: Le nombre de prisonniers, pas le nombre de prisons.
7: Oui, le nombre de prisonniers.
6: Rassurez-vous.
7: Le nombre de personnes incarcérées, effectivement, pratiquement 89 000 pour 63 000 places de prison en France. Du coup, dans des cellules de 9 mètres carrés, souvent on est 3-4. La personne qui dort sur le lit superposé du dessus, on sait qu'elle suffoque encore plus. Notamment la bouffe, il n'y a pratiquement pas de fruits dans la bouffe. Si tu veux cantiner des melons, c'est tout de suite le melon à plus de 5 balles. Le kilo de pêche, il a plus de 7 euros le kilo dans plusieurs prisons en cantine. Enfin, voilà.
6: Ouais.
7: Du coup, c'est un peu la misère.
6: Et c'est des pêches bio à ce prix-là.
7: Non, je pense que c'est les premiers prix du magasin. Et du coup, ce qu'il faut savoir, c'est que normalement, il y a des droits en prison qui ne sont pas respectés pendant les canicules. Notamment, ils peuvent avoir des distributions d'eau, une augmentation de fréquence des douches, parce que par semaine, souvent en prison, on a le droit à 2-3 douches par semaine. Et du coup, quand même, les douches, ça aide à se refroidir. Sauf que malheureusement, dans plusieurs prisons en ce moment, on nous a fait part d'eau chaude, voire bouillante dans les douches. Du coup, ça ne refroidit pas trop. On pourrait aménager aussi les horaires des heures de promenade qui ne sont pas du tout faites. Et du coup, les heures de promenade sont souvent entre 13h30 et 15h. Il y avait une prison... Pour femmes, je ne sais plus où c'est pareil, le sport n'a pas été décalé, leurs horaires de sport, du coup c'était entre 13h30 et 14h30, donc dans une salle super chaude pour faire du sport, du coup il n'y avait plus personne qui allait au sport, enfin voilà, et puis la chaleur, tout ce que ça apporte en termes de sommeil, du coup ça joue sur la psychologie, le moral, du coup
6: la nervosité,
7: surtout qu'en prison on sait qu'il y a plein de
6: déjà
7: personnes,
6: la promiscuité ça rend fou
7: et qu'il y a déjà des personnes qui sont en prison alors que peut-être que il y aurait d'autres choses à faire par rapport à certaines choses psychologiques, enfin voilà, travail psychologique, et du coup ça rend un peu fou tout le monde. Donc les risques aussi, il y a beaucoup plus de risques dans les prisons en ce moment d'incendie, parce qu'on rappelle que ces vieilles prisons, du coup là donc le rapport qui dit que c'est les prisons en France, on est rendu dans les pires prisons d'Europe quoi, pareil avec la Turquie, voilà. Du coup la vétusté des prisons qui fait que potentiellement il y a plus d'incendies notamment liés à l'électricité. Voilà, et puis cette bétonisation des prisons, où on a fait des prisons béton, du coup, même si on va en cours de promenade, bah, c'est que du goudron, il n'y a pas un seul arbre, il n'y a rien. C'est très rare qu'il y ait des espèces de petits préaux pour avoir de l'ombre dans la cour de promenade. Voilà, donc ça, voilà. Je sais pas, petite pensée à vous,
6: ouais,
7: essayer
6: grosse
7: de
6: pensée, ouais.
7: Prendre
6: le linge froid, ça ouais. Reste la
7: linge froid sur la nuque, quoi.
6: Et ce, ouais.
7: Voilà, et voilà, je sais pas quoi dire de plus là-dessus.
6: Non, chaque saison vient avec son lot d'horreur supplémentaire en prison. En hiver, on crève de froid. En été, on crève de chaud. En fait, tout ce qu'on vit à l'intérieur et tout ce qu'on vit à l'extérieur des prisons est multiplié par 4 en difficulté, ouais. À l'intérieur, quoi. Donc, faut le garder en tête, ouais. Aussi.
7: Et ça, c'est un truc aussi qu'on parle. Là, on parle souvent de l'extérieur, là, du nombre de mortalités à l'extérieur. Et alors, faut savoir que on n'aura jamais de chiffres par rapport à la mortalité en prison par rapport à la canicule, parce que en fait il y a un petit truc qui se passe en prison, c'est que on compte la mortalité en prison quand la personne est morte en cellule. Mais si une personne fait un malaise qu'elle est emmenée à l'hôpital suite à ce malaise par rapport à la chaleur, et ben cette personne ne sera pas liée dans la mortalité carcérale. Ça sera, elle aura été sortie. Du coup, on ne pourra jamais avoir de véritables chiffres sur cette mortalité. Et du coup, ils jouent un peu là-dessus aussi, l'administration pénitentiaire, ils le savent très bien. Et voilà. Voilà. Du coup, prenez soin de vous. Et, parce que là, ça revient la canicule là, ce week-end. C'est, voilà. Et ben tout de suite, on passe à une lettre, qui a été lue, qu'on peut retrouver aussi sur le site de l'Envolée. Une lettre de Kémy, qui est incarcérée à la prison de Moulins, et ça s'appelle Être voyageur au Shtar. Voilà. Bonne écoute à vous.
0: Être voyageur et en plus au Shtar. Mesdames, Messieurs, et oui, je suis voyageur Yenish et je vais essayer de vous raconter mon parcours de vie en espérant que ça vous aidera à comprendre ce que l'on subit en silence. J'ai 37 ans cet été, ça fait 15 ans que je suis incarcéré, donc je vais vous raconter ma vie du dehors, mais aussi celle en tant que détenu longue peine, car la répression et le racisme contre nous, les voyageurs, voyageuses, est public à l'extérieur des prisons, mais aussi à l'intérieur des prisons. Oui. Quand j'étais dehors, je partais de chore, voler, pour nourrir mes enfants. Vous allez me dire que j'ai qu'à trouver un job, mais le problème, c'est que les gadgets n'embauchent pas les voleurs de poules. Petit, j'ai vécu une descente de CRS et du PSIG sur le terrain qui m'a marqué à vie. J'étais tout gamin et un matin, on a vu deux bus débarquer à fond, suivis de 4 méganes. D'un coup, ils sont sortis avec les armes en main. Ils ont tout braqué, même nous les gosses, on était allongés sur le ventre. Et tout ça pourquoi ? Ils s'étaient trompés de camp, comme ils disent. Tous les garçons vont se reconnaître dans le prochain souvenir que j'ai et qui m'a marqué écouter 48 heures de garde à vue. Encore une fois, c'est une histoire de tchour. Ma daronne était partie tchour dans les magasins pour de la nourriture. Un jour, les deux vigiles lui demandent de la suivre. Je me suis mis entre et j'ai demandé pourquoi. Ces fous m'ont poussé et m'ont agrippé. Et ont agrippé la daronne et lui ont dit « On va te fouiller à poil ». Eh ben, j'ai sauté sur eux. Un gadget a appelé les éclistes, keuf, et j'ai fini en GAV. Mais la daronne est rentrée avec la bouffe qu'elle avait tchour. Je suis jamais allé à l'école et je ne regrette pas, car j'ai fait l'école de la vie. À 14 ans, j'ai pris mon indépendance car j'allais être papa. Au début, j'ai cherché un job honnête, mais j'étais pas narvalo. Je savais qu'à mon âge, je n'aurais pas de contrat, donc j'allais 10 caves chez les chefs de chantier pour savoir s'ils cherchaient pas de la petite main-d'œuvre au black, pas cher. Mais à chaque fois que je disais que je vivais sur le terrain, ils m'envoyaient chier et me prévenaient que s'il manque un truc sur le chantier, il m'envoie les clistes. Donc je suis allé chercher les lovés, argent, là où ils se trouvaient. Je suis allé me servir, je me suis fait prendre et à 14 ans, je suis entré en prison avant la naissance de mon fils. À cette époque-là, 2004, c'était pas comme maintenant. On en prenait plein la gueule par l'administration pénitentiaire, mais ils le faisaient discrètement. La loi française dit qu'un mineur incarcéré ne peut être placé au quartier disciplinaire avant 16 ans. Et ben moi, j'ai connu à 14, 15, 16, 17, 18, etc. Un voyageur, s'il veut bosser en prison, c'est compliqué. Soit tu galères plusieurs mois, voire années, pour avoir un poste convenable, soit c'est le voyageur qu'on envoie ramasser leurs poubelles, ou carrément, il te donne rien, ce qui arrive le plus souvent. En 2011, quand je suis sorti, un soir, je me suis fait contrôler par le PSIG, peloton de surveillance et d'intervention de la gendarmerie. Quand ils m'ont vu, ils m'ont demandé « Quelle famille ? Sédentaire ou sur les camps ?» J'ai donné mon nom en pensant qu'on était connus dans le coin et ils vont faire tranquille et vite. Et ben non. Papier de la bécane, je les ai pas. Assurance, je les ai pas. Ça fait longtemps que t'es sorti ? Tu les as volés ? Non, elle est neuve et j'ai tous les papiers sur le terrain. Ensuite, en 2012, je suis condamné à 4 ans ferme pour cambriolage, puis ma peine est prolongée. Car j'ai pris ce qu'on appelle des peines internes. En gros, ma peine est passée de 4 ans à plus de 20 ans pour des violences sur surveillants et 2 prises d'otages pour essayer de me faire entendre et faire respecter mes droits. En 2016, mon vieux est parti et la juge a refusé que je participe à la cérémonie car d'après elle, trop risqué. En vue du nombre de familles de la communauté des gens du voyage prévu. Mais pour éviter toute frustration du détenu, elle m'autorise la mise en pierre, assistée du noyau dur de la famille. Mais l'escorte du PSIG en a décidé autrement. Ils ont refusé que mes proches soient avec moi pour dire adieu à mon vieux. Quand j'ai vu ça, j'ai cash compris. J'ai voulu approcher mon vieux pour l'embrasser, mais les clistes m'ont chopé, jeté dans la voiture et ramené au shtar. Ça a duré 5 minutes. J'ai fini par faire une prise d'otage. Ici, quand je vais à la douche, certains ont osé me dire « On vérifie si tu voles pas les tuyaux en cuivre, c'est malheureux. » Mais maintenant, plein de voyageurs finissent en prison ou sous terre pour chi, rien. Faut que l'on se réveille, faut arrêter de subir en silence. Crions ensemble, stop au racisme contre les voyageurs et voyageuses. Et le racisme pur et simple, faisons-nous entendre. Montrons-leur que nous sommes pas des statistiques et des faits divers. Montrons-leur que nous sommes des êtres humains comme n'importe lesquels. Petit message pour les gadgets, arrêtez de regarder Incroyable Vie ou Mariage de Gitan, c'est du fake. Et oui, Love Story, c'était plus sérieux. Ce que je veux dire par là, c'est ne vous arrêtez pas aux préjugés ou aux clichés. Nous sommes mis à l'écart de la société, à côté d'une déchetterie ou d'un cimetière, et ça choque personne. Le pays des soi-disant droits de l'homme qui tente d'exterminer une majorité et tout le monde ferme les yeux. À la place, vous vous tirez dans les pattes, unissons-nous toutes et tous. Gitans, Roms, Yéniches, Tziganes, Manouches, Algériens, Marocains, Tunisiens, Chinois, Gaulois, toutes celles et ceux qui subissent le racisme de l'État, faisons force, unis, pacifiquement, et faisons-nous entendre. Paix aux âmes de ceux qui nous ont quittés sous les balles ou les coups d'écliste. Force et honneur à ceux et celles enfermés, on est increvables. Le Niglo à la braise nous attend. Merci d'avoir pris le temps de lire ou d'écouter cette petite lettre d'un Yiddish Oshtar. Dédicace à l'équipe et aussi à mon pral Richie. Big up à vous, Tchoum. PS, je vous conseille de lire le livre « Voleur de poules » écrit par Richie Thibault, un voyageur qui se bat pour nous. Je suis fier de le connaître et d'être son pral. Prenez soin de vous les amis, grosse pensée à toute l'équipe, on lâche rien, il n'y a pas d'arrangement. Kémy, voyageur et fier de l'être.

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1: De retour sur l'émission Dédicace du siècle. On vient d'écouter un morceau instrumental, parce qu'on fait jamais ça, mais ça fait du bien aussi, un morceau de Phil Coran, qui est un jazzman américain. Le morceau s'appelle The Dogon et c'est paru sur l'album African Skies. Moi je vais poursuivre un petit peu mon cycle qui avait été entamé le mois dernier sur l'enfance et la prison. Le mois dernier, j'avais parlé des enfants en prison au 19e et 20e siècle. Donc le 19e siècle, c'est le début de la prison telle qu'on la connaît. Ce que j'avais dit le mois dernier, c'est que en fait, je ne parlais que des enfants garçons. Et que j'allais parler ce mois-ci plutôt des enfants-filles, parce qu'il y a un enfermement très très différent entre les garçons et les filles à cette époque-là. Donc, nous voilà rendus à parler de l'enfermement des filles. Ça va repartir du même point de départ. Donc en 1850, il y a une loi qui est dite loi Corne, comme la corne, qui institue d'un côté donc, les colonies pénitentiaires, dont on a parlé le mois dernier. Donc les colonies pénitentiaires, c'était pour les garçons. Et qui institue d'un autre côté les maisons pénitentiaires. Les maisons pénitentiaires, c'est pour les filles. Ces maisons pénitentiaires publiques, donc pour les filles, qui sont prises en charge pour l'État, en fait, il y en a très très peu. Parce que la loi Corne, on en avait parlé le mois dernier aussi, la loi Corne, elle permet, elle réglemente l'enfermement des enfants, mais elle permet notamment que ça soit des acteurs privés qui s'occupent de l'enfermement des enfants. Donc le mois dernier, on avait parlé du fait que les colonies, en fait, c'était des grands propriétaires terriens qui faisaient ces colonies-là pour avoir de la main-d'œuvre bon marché d'enfants qui travaillent dans ces colonies-là, qui font des travaux agricoles notamment. L'acteur privé qui va prendre en charge l'enfermement des filles, c'est les bonnes sœurs, qui ont déjà une très très longue expérience d'enfermement de filles dans leur couvent, dans leurs institutions religieuses. Dès 1850 et jusqu'à la fin de cet enfermement des jeunes filles, il va y avoir une grande réforme dans les années 1970, pendant toutes ces années-là, on va dire jusqu'en 1945 surtout, c'est les bonnes sœurs qui vont prendre en charge les institutions d'enfermement des jeunes filles déviantes, des jeunes filles délinquantes. Notamment, l'institution la plus connue s'appelle le Bon Pasteur, qui a été créé en 1835. Donc le monastère Notre-Dame de la Charité d'Angers, dit le Bon Pasteur. Le Bon Pasteur, ça va devenir le nom de toutes ces institutions-là qui vont essaimer en fait, à travers toute la France et même dans le monde entier. Pour vous donner un ordre d'idée, l'État y confie plus de 90% des jeunes filles qui sont jugées à ces institutions, donc le Bon Pasteur. L'État juge les enfants-filles et qu'elles soient considérées comme coupables, responsables ou coupables, jugées non responsables, sans discernement, elles vont aller au même endroit. Elles vont être envoyées dans ces institutions-là pour être redressées, pour être préservées de l'extérieur. Elles vont être enfermées là, jusqu'à leur majorité, la plupart du temps. De qui on parle ? Quelles sont ces jeunes filles enfermées ? Elles sont bien souvent vagabondes, considérées comme désobéissantes aux bonnes mœurs, souvent prostituées. C'est telles qu'elles sont présentées historiquement parlant, on va dire. Bien souvent, c'est aussi des jeunes filles qui sont rendues à la rue pour fuir des mauvais traitements, pour fuir des viols, pour fuir des mariages forcés, pour fuir du harcèlement. Et elles finissent donc dans ces institutions monacales et carcérales, encadrées par des sœurs qui ont fait le vœu spécifique, qui ont fait le vœu commun, on va dire, à toutes les bonnes sœurs de servir Dieu, d'être... d'être merde, comment on dit, d'être vœu de célibat, vœu de pauvreté, tout ça, mais qui ont en plus fait le vœu spécifique de vaquer et servir à la conversion, l'instruction, la réception et la conduite des filles et des femmes qui entreraient dans ce monastère pour changer leur mauvaise vie et y faire pénitence. Donc là, on revient pareil à ce qu'on disait le mois dernier, hein, le lien fondamental, la pénitentiaire, l'institution pénitentiaire, c'est l'institution de faire pénitence. C'est vraiment extrêmement moral, c'est très religieux comme point de vue. Ça nous vient de l'inspiration états-unienne dont on a parlé le mois dernier. Je ne vais pas refaire l'émission, mais voilà, on voit bien à quel point l'institution de la prison, ici ou ailleurs, elle est intrinsèquement lié à l'institution religieuse. Ces institutions des bons pasteurs, à la veille de la Seconde Guerre mondiale, donc à peu près au moment où ça se termine, les bons pasteurs, ils sont à la tête de 350 monastères où travaillent plus de 10 000 religieuses auprès de 52 000 pénitentes dans 40 pays différents. Donc c'est gigantesque le truc. C'est une multinationale de la pénitence. Quoi. Et les refuges, qui est une autre institution religieuse qui fonctionne sur le même principe, c'est 47 monastères et 2000 sœurs qui travaillent dedans. Donc il y a du bif, quoi. Pardon. Donc voilà, il y a l'institution religieuse qui a le monopole, et à côté de ça, l'État, petit à petit, construit seulement trois établissements à l'échelle du pays, trois établissements publics. Ces établissements publics, donc c'est des maisons pénitentiaires, qui s'appellent aussi et qui sont plus connues sous le nom d'écoles de préservation. Donc là, on voit dans la manière dont c'est nommé, qu'on n'est plus... On parle pas seulement de surveiller, mais de préserver les adolescentes, quoi. Donc on les préserve de la tentation de l'extérieur, d'avoir une vie débridée, de sexualité taboue, de prostitution, de que sais-je encore. Et on les préserve d'elles-mêmes, quoi. On les préserve d'elles-mêmes parce qu'elles sont pas capables, naïves comme elles sont, fragiles comme elles sont pas capables de se préserver elles-mêmes des tentations de la vie extérieure. Donc il y a trois établissements de cet ordre-là qui vont être ouverts en France. Le premier, historiquement parlant, c'est celui de Doullens, qui a été ouvert en 1895. En gros, pour vous donner un peu le modèle à quoi ça ressemble, il y a deux quartiers distincts. Il y a l'école de préservation en tant que telle, avec 126 cellules individuelles. Donc là, c'est les filles qui sont jugées coupables mais non discernantes, donc on considère qu'elles ont été influencées par une fille plus vieille, c'est notamment ça, s'il y avait une fille de 20 ans et une fille de 16 ans qui font un acte délictueux ensemble, la fille de 20 ans va être condamnée et reconnue discernante, et celle de 16 ans va être reconnue non discernante. Donc la non discernante, elle va dans l'école de préservation, jusqu'à ses 21 ans. Et ensuite un quartier correctionnel avec 40 cellules individuelles pour les filles indisciplinées ou qui ont été condamnées en récidive ou jugées discernantes. Et ensuite 14 cachots de punition, des espèces de mitards, voilà, pour les plus récalcitrantes. Une personne célèbre qui a été enfermée dans cette prison-là, c'est Albertine Damien, qui se faisait appeler Annick quand elle était en prison, qui a cherché à s'échapper de cette prison, qui a sauté le mur et qui s'est cassé un os du pied qui s'appelle l'astragale. Et ça, c'est le titre du premier roman de cette autrice qui, en fait, s'appelle Albertine Sarrazin parce qu'elle s'est mariée par la suite. Albertine Sarrazin qui a écrit plusieurs fois, qui a écrit notamment donc l'astragale, où elle explique cette tentative d'évasion d'une école de préservation. Donc voilà, si vous voulez avoir un petit aperçu littéraire de à quoi ça ressemble, vous pouvez lire ce livre.

institution publique, hein, donc là c'est celle de l'État, pas celle des bonnes sœurs, mais bon, à mon avis ça devait pas être très différent. Et la troisième, c'est l'école de préservation de Clermont dans l'Oise, donc pas Clermont-Ferrand, Clermont dans l'Oise, qui a été fondée en 1908. Et celle-ci, elle avait ça de particulier qu'il y a deux sections. Donc il y a la section pénitentiaire école de préservation normale avec 184 places. Et il y a une autre aile qui est l'aile correctionnelle avec 100 places dans lesquelles étaient donc mises toutes les filles récalcitrantes de cette prison-là et des autres prisons et aussi du Bon Pasteur. Donc, et donc là, c'est cette école de Clermont dans l'Oise, c'est dans un ancien château. Et dans le donjon de ce château-là, c'est là qu'on a mis le secteur correctionnel. Voilà. En Murs. Donc voilà, là j'ai parlé un petit peu de à quoi ça ressemblait en termes de géographique, en termes de lieu, en termes d'espace. Et j'aurais aimé rajouter quelque chose sur la différence d'enfermement et la différence genrée de l'enfermement des filles et des garçons. Ce qui est assez frappant, c'est que il y a déjà une vraie invisibilisation de la délinquance chez les filles. En fait, on enferme très très volontiers les filles, mais alors même qu'il est dit que c'est pas une population dangereuse. Les enfants garçons, ils sont très très mis en avant comme étant une population dangereuse qu'il faut absolument tout de suite mettre en dehors des villes pour pas qu'ils continuent d'appartenir à la classe dangereuse et mettre en péril la sûreté de l'État. Les filles, elles sont pas considérées comme dangereuses, elles sont considérées comme dangereuses pour elles-mêmes mais pas pour la société. Et du coup, peu importe ce qu'elles ont fait comme acte, dans les traces écrites qui nous restent, elles sont placées dans les institutions religieuses comme publiques, à chaque fois pour vagabondage ou correction paternelle. C'est-à-dire que c'est les pères qui placent leurs filles parce qu'elles ont mal agi. Et en fait, on n'a aucun accès, vraiment aucune idée de qu'est-ce qu'elles ont fait concrètement. Si ce n'est qu'elles sont là pour leur éviter donc, des mauvaises fréquentations qui pourraient les amener évitablement vers la débauche et la prostitution. Et ce qui est intéressant d'observer aussi, c'est que donc les hommes vont en colonie pénitentiaire. La colonie pénitentiaire où on va faire du travail agricole, du travail industriel. Voilà. Et les filles vont dans des maisons pénitentiaires. Et en fait, les filles, la manière qu'on va avoir de les rééduquer, de les préserver et de les rééduquer, c'est pour en faire les femmes à la maison. Donc, toutes les tâches qu'elles vont faire pendant leur enfermement, c'est des tâches donc voilà, les garçons, eux, ils vont à l'atelier, atelier bois, fer, mécanique, chant, tout ça, et les filles, c'est enseignement ménager, puériculture, travaux domestiques, repassage, blanchissage, couture, pour pouvoir travailler comme domestique ou comme femme au foyer et devenir des bonnes mères de famille. Donc voilà, toute l'orientation de la société va en ce sens-là. Je voudrais lire un tout petit extrait d'un journal, un article du Petit Journal paru en mars 2020. En mars 1924, donc il y a 102 ans, qui parle de la prison de Clermont dans l'Oise. Le titre de l'article, c'est « Prison d'enfants chez les incorrigibles de Clermont », qui a été écrit par André Fage. Je vais lire juste un tout petit extrait. Hein. Je ne vois plus rien. Si, ça y est. Donc il parle des filles qui sont en train qui sont à la promenade et qui sont sorties du quartier correctionnel. Donc qui sont censées être les plus grandes délinquantes. Et il dit elles n'ont pas l'air bien terribles. Et le directeur de la prison lui répond elles ne le sont pas en général. Mais il ne faut pas non plus attendre qu'elles le deviennent. D'ailleurs, comme vous l'avez remarqué, leur régime est le même que celui de leurs compagnes. Elles sont seulement dans des bâtiments à part. Pourtant, il y en a une qui a mis le feu à des meules de paille et à une ferme. Une autre, à 13 ans et demi, a étouffé deux petits-enfants. Chose étrange, c'est la plus sage, la plus tranquille, la plus attentive aux leçons et à son ouvrage. Tout à l'heure, je vais la voir, les yeux baissés et rougissantes, plier méticuleusement des chemises et des serviettes, car elle est manutentionnaire à l'atelier de lingerie. On a l'impression que celle-ci expie vraiment, parce qu'elle sent qu'elle a quelque chose à expier. Donc voilà, ce

petit article, il illustre assez bien le fait que, ben, en fait, elles sont là pour des, en tout cas prétendument pour des actes délinquants, enfin, incendie, meurtre sur enfant, c'est vraiment quelque chose. Mais en fait, elles, dans leur ordre d'enfermement, c'est marqué vagabondage, c'est marqué débauche, c'est marqué voilà. Et on les voit qui en fait voilà, plient du linge dans les ateliers. Un tout petit mot pour dire que à partir de 1945, la réforme de ces espaces-là. Donc il y a une les trois prisons là publiques dont j'ai parlé, elles vont passer du statut d'école de préservation à internat professionnel de l'éducation surveillée, IPES. C'est devenu des états publics, des établissements publics, avec donc les premières travailleuses sociales qui sont du coup des personnes laïques et plus des personnes religieuses. Et ce qui est marrant, c'est que ces premières travailleuses sociales, elles avaient la même vie que les sœurs. Le célibat était fortement encouragé. On leur demandait une moralité irréprochable pour voilà, favoriser l'identification féminine pour que les jeunes filles deviennent aussi exemplaires que les personnes qui s'occupaient et qui s'occupaient d'elles et qui les enfermaient. L'objectif était le même, devenir de parfaites maîtresses de maison, des bonnes épouses, des futures mères de famille. Donc voilà, on pourra voir pour l'émission du mois prochain comment tout ça a débouché sur les établissements pénitentiaires pour mineurs, les CER, les CEF, centre éducatif renforcé, centre éducatif fermé. Et voilà, c'est la fin de cette chronique. Si vous voulez avoir quelques exemples d'illustration d'à quoi ça ressemblait, je vous conseille de taper sur internet Henri Manuel. Henri Manuel, c'est un photographe qui a fait tout un tas de reportages, mais notamment beaucoup de reportages sur les prisons françaises au début du XXe siècle, et notamment sur les écoles de préservation de Cadillac, de Clermont-de-Loise et de Doullens. Voilà, donc n'hésitez pas à aller jeter un œil à ça et on va écouter un petit peu de musique.

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1: Alors, on vient d'écouter un morceau, c'est tiré d'un texte bon, un peu remanié de Dario Fo et Franck Arame sur Ulrike Meinhof, qui est morte il y a 50 ans là, dans sa cellule de prison. Elle était en cellule d'isolement, donc privation sensorielle, là. Les murs blancs, plus rien, plus aucune sensation. Après avoir participé à la fraction Armée Rouge, aux attentats de la fraction Armée Rouge.
2: En Allemagne,
1: voilà, ce groupe révolutionnaire qui avait notamment ciblé plutôt des tribunaux, des commissariats de police et des installations militaires américaines qui étaient en Allemagne, des institutions. On n'a jamais su si elle a été retrouvée pendue, mais beaucoup pensent qu'elle a été assassinée en prison. Mm-hmm.
2: Dur de savoir, mais en tout cas facile d'assassiner des gens en prison, ça c'est une certitude. Et ça nourrit forcément les soupçons, surtout pour des prisonniers de cet acabit. Voilà, on va poursuivre, on se dirige doucement vers la fin de l'émission et on va poursuivre avec une contribution venue de l'extérieur, d'une personne qui nous fait de temps en temps des petits envois de chroniques. Donc là, voilà, c'est une chronique enregistrée par cet ami qu'on va vous passer maintenant sur la prison consentie.
3: Et on le remercie et n'hésitez pas à faire aussi des petites chroniques venues de l'extérieur, ça fait toujours plaisir.
2: Ça nous fera moins travailler.
3: Même si on travaille pas beaucoup.
4: Alors là, on est sur un texte d'un auteur que j'aime beaucoup, Yassine Al-Hach Saleh, qui est syrien. C'est quelqu'un qui a passé 15 ans en prison, un vieux militant communiste syrien. Lorsque la révolution syrienne en 2011 a commencé, il a pris part pour la révolution avec sa compagne Samira. En 2013, Samira s'est fait enlever, a disparu. S'est fait enlever par un groupe islamiste. Il a donc dû fuir le pays, car sa tête était mise à prix. Il a fui en Turquie, puis il est arrivé en Allemagne. Et du coup, à partir de toutes ces expériences, l'expérience de la prison du père de Assad, une prison syrienne, la perte de l'être aimé, l'exil et la destruction de la maison, il a écrit, il avait commencé à écrire avant ses multiples traumatismes, mais en tout cas il a écrit un livre essai qui s'appelle « Sur la liberté, la maison, la prison, l'exil et le monde ». Comment continuer à vivre après ces expériences-là ? Vivre et lutter. Et là c'est un extrait qui s'appelle « La prison consentie ». Quand sortir de chez soi est interdit, la maison se transforme en prison. Mais si l'on parvient à transformer la prison en maison et à en faire un environnement propice à l'épanouissement, alors j'appelle cela la prison consentie. Je traite de ce concept dans mon livre sur la prison où je décris la manière dont le prisonnier s'adapte à sa geôle en faisant de celle-ci le cadre d'un enrichissement personnel. Dans ce livre, je précise quels étaient, dans mon cas, les ressorts de la prison consentie. Le fait que j'étais encore jeune au moment de mon arrestation, ou que j'étais doué d'une assez bonne capacité d'apprentissage. Je me trouvais en compagnie de nombreux amis et camarades. Je partageais leur vie quotidienne, j'apprenais à leur côté. Mes parents avaient d'autres enfants et le plus souvent j'étais autorisé à recevoir des visites. Mes conditions de vie carcérale n'étaient donc pas les pires. La prison consentie n'est évidemment pas partagée par tous ceux qui passent des années en détention, mais c'est une expérience possible et potentiellement précieuse. Ma vie en prison s'est trouvée remplie par et limitée à la lecture et l'apprentissage. J'avais là une motivation qui me permettait de sortir de la prison et empêcher la prison de me coloniser, de m'habiter intérieurement. La prison consentie efface la prison, la neutralise, et la convertit en espace d'émancipation. De quoi s'émancipe-t-on ? Des prisons que l'on porte en soi. Nous portons continuellement avec nous, dans nos habitudes et nos croyances, différentes prisons intérieures. Se libérer de la prison intérieure suppose de se transformer soi-même. Nous agrandissons notre espace, notre maison intérieure. Nous cultivons de nouvelles routines et de nouvelles habitudes en découvrant des alternatives à celles qui étaient les nôtres auparavant, en révisant nos opinions et nos croyances. Émancipation est le terme qui décrit le mieux cette expérience de libération de la prison intérieure, tandis que l'on réserve liberté à un dépassement des contraintes extérieures. Il n'est pas facile de s'émanciper. S'émanciper ne va jamais jusqu'au point où l'on peut dire qu'on est émancipé. L'émancipation est un mouvement qui abat les murs de la maison intérieure, du moi. Mais dès que ce mouvement cesse, les murs se redressent. Tant que nous sommes en conflit avec nous-mêmes, nous ne sommes pas émancipés. Avec l'âge, nos murs deviennent plus solides et presque impossibles à abattre. La prison consentie est un bon moyen d'abolir la prison. Elle peut se définir comme un conflit que nous engageons en prison contre la prison intérieure et qui nous permet de réduire les effets de la prison extérieure. C'est ce qui en fait une expérience précieuse, voire révolutionnaire. En travaillant à la destruction de nos murs intérieurs, nous réduisons les effets de l'enfermement entre les murs extérieurs de la prison. Cette lutte émancipatrice contre la prison intérieure, contre le moi, n'est pas un acte de réduction ni de conquête du moi. Elle ne cherche pas à l'anéantir ni à le placer sous contrôle. Il s'agit plutôt d'un acte de vivification et d'élargissement d'une ouverture à d'autres opinions et à d'autres mœurs, une ouverture vers les autres. Le moi n'est pas l'ennemi, même s'il a tendance à devenir une grotte sombre et étouffante. Si nous ouvrons des portes et des fenêtres et n'interdisons pas la construction de murs solides, une haie est plutôt agréable. Le mot persévérance, soumoud en syrien, a eu une place centrale dans le vocabulaire des prisonniers politiques de notre génération. Il était l'une des expressions de notre confrontation avec la prison. Être persévérant implique d'être solide, affirmatif, sûr de soi. Autant de qualités nécessaires aux détenus d'un régime tyrannique comme celui que nous subissons depuis les deux dernières décennies du XXe siècle. Mais la persévérance suppose aussi une résistance au changement. En détention, j'ai entendu une belle expression attribuée à un prisonnier communiste coréen ayant passé plus de 30 ans dans un pénitencier de Corée du Sud. « Même si je ne peux pas changer le monde, je ne laisserai pas le monde me changer. » Voilà une position héroïque mais erronée et à mon sens non libératrice. Être changé par le monde n'est pas un problème. Le problème est de réussir à changer dans le monde afin d'être mieux préparé à le changer, en compagnie de nos camarades. La persévérance dépend d'une conviction ferme, de la cohésion des organisations et d'une forte confiance individuelle. Lorsque ces certitudes sont ébranlées, comme cela est arrivé partout aux organisations communistes, la persévérance s'effrite. Ceux qui étaient en prison au moment de l'effondrement communiste se sont effondrés eux aussi. Effondrement est un autre mot essentiel du vocabulaire des prisonniers politiques. Dans ce genre de circonstances, certains résistent. Mais selon moi, et même s'il ne s'agit que d'une solution individuelle, la prison consentie est le concept le plus souple et le plus dynamique quand on se trouve au cœur d'un effondrement collectif.
0: Le réflexe d'enfermement est l'observation la plus flagrante du degré de dégénérescence d'un système.
5: Salut mon frère.

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0: Et ben voilà, c'est la fin de cette émission. Merci d'avoir écouté cette nouvelle émission de Dédicace du siècle. Juste un petit rappel, du coup, dans le générique, vous allez entendre un numéro de téléphone. Du coup, c'est un numéro de téléphone qui ne marche plus. Du coup, si vous voulez nous contacter pour envoyer des retours de l'émission, des petites dédicaces, des petits messages à faire passer, parce qu'on peut être notamment écouté depuis la prison de Rion, n'hésitez pas à nous envoyer un mail sur dédicacesdusiècle@riseup.net. Et ben bon mois à tout le monde et on se retrouve le mois prochain. Salut.
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